0: Attendez, madame.
1: Pardon?
0: Vous avez été traité pour The Fix and Six Corporation. 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